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yeux vers les montagnes, d'où me viendra le secours. Le secours me vient de l'Éternel qui a fait les cieux et la terre. Il ne permettra point que ton pied chancelle, celui qui te garde ne sommeira point. Voici, il ne sommeille ni ne dort, celui qui garde Israël. L'Éternel est celui qui te garde. L'Éternel est ton ombre à ta main droite. Pendant le jour, le soleil ne te frappera point, ni la lune pendant la nuit. L'Éternel te gardera de tout mal. Il gardera ton âme. Il gardera ton départ. Il gardera ta sortie dès maintenant et à jamais. Amen. Frères et sœurs, chers auditeurs, bien-aimés, encore une fois, bienvenue à l'écoute de l'émission Jésus-Christ, parole de vie, programme destiné à glorifier notre Seigneur Jésus-Christ et à nous enseigner qui nous sommes en lui. Je suis votre hôte, l'évangéliste Marie-France Nicolas. Que la grâce et la paix vous soient données en abondance de la part de notre Seigneur Jésus-Christ. La parole aujourd'hui se retrouve dans le livre de Proverbes. Nous lirons dans Proverbes au chapitre 23, la première partie du verset 7. Proverbes chapitre 23, première partie du verset 7. Car il est comme les pensées de son âme. Que le Seigneur daigne ajouter sa bénédiction à la lecture de sa sainte parole pour l'édification commune de nos âmes. Prions Dieu, Père Saint, Dieu de toute grâce, Dieu de bonté, Dieu de miséricorde, Seigneur, nous glorifier, nous magnifier, oh Seigneur, car toi seul es Dieu. Seigneur, nous exalter, oh Seigneur, nous remercier pour bonté, pour fidélité envers nous-mêmes. Nous disons merci, Seigneur, encore une fois, nous opportunité ça, pour nous retrouver, nous, autour de ta parole. Seigneur, nous demander au nom de Jésus de nous donner un cœur réceptif, de nous donner des oreilles attentives, Seigneur, que nous coûte des paroles et que paroles s'apportent des fruits dans la vie, nous, Seigneur, pour ta gloire, pour ton honneur, nous prions ainsi, au nom de Jésus, lui qui vit et qui règne au siècle des siècles. Amen. 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Frères et sœurs, chers auditeurs, notre Dieu est un Dieu tout-puissant, créateur du ciel et de la terre. 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Mes frères et sœurs, chers auditeurs, l'homme cadé dans la Bible, la Bible dit pour mettre tête sous condamnation, l'on va approcher l'Éternel. Au contraire, l'apôtre Paul, dans sa lettre aux Romains, chapitre 8, verset 1, dit-nous, il n'y a maintenant aucune condamnation pour ceux qui sont en Jésus-Christ. La loi de l'esprit de vie en Jésus-Christ nous a rachetés de la loi du péché et de la mort. M'paoué, qui côté, la Bible a dit que devant bon Dieu, ou pas en rien, alors que l'homme gardait l'enjeu 3,16, mouais, Dieu a tellement aimé le monde qu'il a donné son Fils unique, afin que quiconque croit en lui ne périsse point, mais qu'il ait la vie éternelle. 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
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prend pour vous-même. 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Et si nous lis dans Jean, Matthieu, Marc, Luc, Jean, et si nous lis dans Jean au chapitre 1, au verset 17, qui ça que nous lis, quand la loi a été donnée par Moïse, mais la grâce et la vérité sont venues par Jésus-Christ, notre Seigneur. Frères et sœurs, nous disons chaudia que Christ coupé ou alliance avec Dieu à la croix. Nous disons chaudia, frères et sœurs, chers auditeurs, Jésus coupé ou alliance avec Dieu à la croix par sa mort et son sang versé. Frères et sœurs, c'est l'alliance de la grâce. C'est quoi la grâce? C'est une faveur non méritée. C'est quoi la grâce? C'est une faveur non méritée. Oui, la loi a été donnée par Moïse. La grâce et la vérité sont venues par notre Seigneur Jésus-Christ. Jésus mourit à la croix. Jésus prend place à la croix. Jésus payé dette péché à la croix. Pas gagné rien qu'au café pour faire bon Dieu écouter. Pas gagné rien qu'au café de vous-même pour faire bon Dieu tendre. 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Même fin de rappeler aujourd'hui que vous recevez au cadeau extraordinaire de notre Seigneur Jésus-Christ. Venez rappeler aujourd'hui que vous recevez au cadeau extraordinaire de Dieu. Parce que Dieu fait provision pour vous à la croix. Il fait provision pour vous à la croix par notre Seigneur Jésus-Christ pour approcher lui au nom de Jésus et pour l'écouter, pour le répondre prière. Frères et sœurs, chers auditeurs, nous aller dans la porte. La lettre de l'apôtre Paul à l'église d'Éphèse nous lit dans Éphésiens au chapitre 2 au verset 9, nous lit ceci. Éphésiens chapitre 2 verset 8, nous lit ceci. Car c'est par grâce que vous êtes sauvés par le moyen de la foi. Cela ne vient pas de vous, c'est un don de Dieu. Frères et sœurs, chers auditeurs, c'est par grâce que vous sauvez. Jésus fait toute bagaille pour vous à la croix, et c'est par son nom seul, c'est par le nom de Jésus seul que vous pouvez accéder au trône de la grâce. C'est par le nom de Jésus seul qu'on apparaît devant bon Dieu et présenter prière et supplication. C'est par le nom de Jésus seul que vous acceptez. Frères et sœurs, chers auditeurs, le sang de Jésus racheté, le sang de Jésus purifié, le sang de Jésus justifié. Et dans la lettre aux Romains, dans la lettre de l'apôtre Paul à l'église de Rome, au chapitre 5, verset 1, nous lit, étant donc justifiés par la foi, nous avons la paix avec Dieu par notre Seigneur Jésus-Christ. Jésus justifié, ou pas besoin d'apparaître devant bon Dieu pour dire ou pas en rien, ou pas besoin d'apparaître devant bon Dieu pour dire que ou mettez tête sous condamnation. Premièrement, je voulais dire aux frères et sœurs, chers auditeurs, que pas rien qu'a dit, que pas rien qu'a fait, frères et sœurs, chers auditeurs, dans la présence de Dieu, pour faire Dieu accepter, pour faire Dieu écouter prière, pour faire Dieu aimer seulement, c'est leur accepter cadeau ça que Christ barou à la croix, cadeau de sa grâce, cadeau de sa justification, cadeau de sa rédemption pour 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Frères et sœurs, chers auditeurs, quand Christ prend place à la croix, châtiment pour être tombé sous moi, bon Dieu, mettez-le sous Christ. Christ prend place à la croix, châtiment pour être tombé sous Christ. Et nous lit dans Romains au chapitre 5, verset 8, mais Dieu prouve son amour envers nous en ce que lorsque nous étions encore
corps des pécheurs. Christ est mort pour nous. Et dans Romains au chapitre 6, verset 3, nous lit, car le salaire du péché, c'est la mort, mais le don gratuit de Dieu, c'est la vie éternelle en notre Seigneur Jésus-Christ. Jésus Barou ou Cadio, extraordinaire à la croix. Le roi accepté Jésus comme sauveur personnel. Christ fait de vous-même un enfant de Dieu. Christ racheté de la malédiction de la loi, lui transféré du royaume des ténèbres au royaume de la lumière, ou changer maître, ennemi, pas maître tout. Encore, et frères et sœurs, chers auditeurs, Jésus bat assurant ça, au nom de Jésus, tout genou fléchit, toute langue confesse que Jésus est Seigneur, à la gloire de Dieu le Père. Donc l'heure où citer non Jésus, l'heure où prononcer non Jésus, l'heure où proclamer non Jésus, sous situation, sous circonstance, où tout genou fléchit, et toute langue confesse que Jésus est Seigneur, à la gloire de Dieu le Père. 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Ennemi empêcher nous recevoir cadeau extraordinaire ça que Christ fait. Que Christ bat nous, c'est cadeau de rédemption nous, cadeau de justification nous, cadeau de sa grâce envers nous-mêmes. Le nous lit dans le psaume 103, qui sent que nous est mon âme bénit l'Éternel et n'oublie aucun de ses bienfaits. C'est lui qui pardonne toutes tes iniquités, qui guérit toutes tes maladies. Et le nous garder, nous est toujours. Autant l'Orient est éloigné de l'Occident, autant il éloigne de nous nos transgressions. Comme Père a compassion de ses enfants, l'Éternel a compassion de ceux qui te craignent. 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le sang de Jésus a lavé, le sang de Jésus a purifié. Le nous lit dans le psaume 103, c'est lui qui pardonne toutes tes iniquités, qui guérit toutes tes maladies. Pas quitter ennemi en Dieu, ça me pas croire que bon Dieu t'a pardonné. 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Frères et sœurs, chers auditeurs, un repentir sincère, frères et sœurs, chers auditeurs. Demandez pardon pour vos péchés et bon Dieu a pardonné et le sang de Jésus a lavé de toute iniquité. Car l'Éternel Dieu est miséricordieux et compatissant, lent à la colère et riche en bonté. Il ne conteste pas sans cesse, il ne garde pas sa colère à toujours. 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
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Et là, nous continuons toujours dans Galates au chapitre 4, au verset 6, et qui ça que nous lit, et verset 6 et 7. Et parce que vous êtes fils de Dieu, Dieu a envoyé dans nos cœurs l'esprit de son fils, lequel crie Abba Père. Ainsi, tu n'es plus esclave, mais fils. Et si tu es fils, tu es aussi héritier par la grâce de Dieu. Gardez qui provision Christ fait pour vous. 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Si donc le Fils vous a franchi, vous serez réellement libre. Christ a franchi de la loi du péché. Il a franchi de l'esclavage ennemi. Et Christ rend nous libres. Et Christ fait de ou même un enfant de Dieu. Et là, nous lit dans Galates au chapitre 4, verset 7. Et si tu es fils, tu es aussi héritier par la grâce de Dieu. 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Et qu'on y est, frères et sœurs, chers auditeurs, ou toujours devant Dieu, mon Dieu, ou toujours devant Dieu, Dieu le sourit constamment à cause du sacrifice de la croix. Dieu le sourit constamment à cause de l'alliance de grâce que Christ coupé avec Dieu le Père a pour nous-mêmes et nous inclut dans l'alliance. C'est peut-être ça l'heure où aller dans le psaume 34 qui s'accourait. Les yeux de l'Éternel sont sur les justes et ses oreilles sont attentives à leurs cris. Qui monde qui dire que Dieu, mon Dieu, passe sous, c'est pour essayer d'attirer attention, mon Dieu. 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Et toujours dans le psaume 34, le nous continuer, verset 18, quand les justes crient, l'Éternel entend, il les délivre de toute leur détresse. Quand les justes crient, l'Éternel entend et il les délivre de toute leur détresse. Qui côté que mensonge a sorti? Mensonge a sorti de esprit malin, de esprit méchant, qui voulait faire perdre la paix, qui voulait faire perdre grâce, qui voulait faire perdre miracle, qui voulait qu'on vive dans le découragement, qui voulait qu'on vive dans la dépression. 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
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Frères et sœurs, chers auditeurs, mon Dieu aimant, il voulait que vous vivez une vie abondante. C'est peut-être ça que il faut épitiquer. Jésus mourit à la croix pour vous et qui ça que nous lit dans 3 Jean. Bien-aimé, je souhaite que tu prospères à tout égard et sois en bonne santé comme prospère l'état de ton âme. 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Commencez à répéter verset ça, Philippiens 4, verset 13. 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Là, dans la Bible, là, frères et sœurs et auditeurs, m'inviter, m'exhorter, pour joindre un moment, chaque jour, pour ouvrir la Bible, là, pour dire Saint-Esprit, dirigez-moi, dire Saint-Esprit, enseignez-moi, Saint-Esprit, dévoilez-moi, toute grâce, bon Dieu, pour la vie, Saint-Esprit, dévoilez-moi, puissance, bon Dieu, toute autorité, bon Dieu, bonté, miséricorde, envers moi-même, dévoilez-moi, qui moune que parce que je viens rappeler aujourd'hui que vous êtes vous petit bon Dieu et vous appartenu à Christ. Et là, nous toujours garder dans Philippiens au chapitre 4, verset 19. 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Bien-aimé, je souhaite que tu prospères à tout égard et sois en bonne santé comme prospère de l'état de ton âme. Bon Dieu, là, sauve, bon Dieu qui bénit et qui bénit avec Tion. Prononcez paroles là sous la vie, mettez paroles là dans le cœur, mettez mes paroles là devant Dieu, parce que dans le livre d'Hébreux, l'épître aux Hébreux au chapitre 4, au verset 12, qui ça que nous lit, quand la parole de Dieu est vivante et efficace, plus tranchante qu'une épée quelconque à deux tranchants, pénétrante jusqu'à partager âme et esprit, jointure et moelle, elle juge les sentiments et les pensées du cœur. 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éternelle, pour qu'il y ait assurance, que ou changer maître, et que qu'on y a ou dans le royaume de la lumière. Frères et sœurs, chers auditeurs, approchons-nous donc avec assurance du trône de la grâce, afin d'obtenir miséricorde et de trouver grâce pour être secourus dans nos besoins. 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
pour toute situation, la vie. Approchons-nous donc avec assurance du trône de la grâce, afin d'obtenir miséricorde et de trouver grâce pour être secouru dans nos besoins. 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Parce que ces paroles, bon Dieu, que me sont prêchées, lis-la dans la Bible. Quoi l'en promesse, bon Dieu. Quoi l'en vérité, parole-là. Et c'est ainsi qu'au après, circonstance, la vie, oh, transformée. C'est ainsi qu'au après, la joie, la paix, envahie. Oh. C'est ainsi qu'au après, ennemi enchassé de la vie, oh, par la puissance de la parole, par la grâce de Dieu. 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Et maintenant, que l'Éternel vous bénisse et vous garde, que l'Éternel fasse luire sa face sur vous, vous accorde sa grâce, que l'Éternel tourne sa face vers vous et vous donne la paix. Allez sans paix. Que le Dieu de paix vous accompagne. Vous pouvez me rejoindre à Marie-France Nicolas 63 yahoo.com. Amen.

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Et voilà une très belle chanson de Danny Rivera, Amour au mourir, une très belle chanson. Maintenant, on va écouter une autre chanson, mais cette fois-ci une chanson avec Marco Soli. Marco Antonio Soli, il est pour l'instant 7h14, 22 secondes. 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La prochaine chanson, c'est la chanson de Marco Antonio Solide. Solis, écoutez ça.

Voilà, c'était bien la chanson de Marco Antonio Solli. Maintenant, c'est le tour de José Luis Perales de la chanson Pour l'amour. Pour l'amour, une très belle chanson. Une chanson, on n'a pas écouté depuis Belle Lirette, la chanson de José Luis Perales. Pour l'amour.

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1: 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Demain, invitez-vous. Et depuis, à souhait, on va capter nous, si vous pas venir ouvrir ça avec nous, prenez notre téléphone, et 667-776-91-90. 667-776-91-90. Vous ne pouvez pas payer pour ça. On va suivre tout service avec nous. 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Temple Adventiste, c'est notre meilleur ami. On va suivre tout service là avec nous. Ou bien demain, Dieu veut venir adorer avec nous dans 10-11 Notice, 149e rue. 10-11 Notice, 149e rue. Notre meilleur ami. Eh bien, qui prépare pour vous, il a un bon cadeau et il a content de recevoir. 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Mais que choqué monde n'a pas payé assurance là, et il a payé assurance là, banque là faut connaître chaque mois. 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C'est assurance là pour payer, c'est pas monde là pour payer. Si vous bat monde là comme là pour payer pour vous, la voyez pour vous, pour vous réussir, pour montrer qu'il te paye assurance là. Alors, chers amis, pas jouer avec ça. Que quel que soit qu'on mourir, vous devez gagner assurance. 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

Souvent, je pense à vous, madame. Souvent, je vous revois, madame. C'était Claude Barzotti. Et mesdames, messieurs, bonjour. Et bienvenue à l'émission de ce jour-ci. Ensemble, bénissons le nom de l'Éternel qui, dans sa grâce, nous a fait grâce et en nous conservant le mouvement et l'être une fois de plus ce matin et en nous octroyant la possibilité de nous réunir autour de la table de café latino pour vivre, revivre le beau vieux temps, mais aussi surtout pour mettre en relief la nécessité d'encacher cette communauté dans la voie du changement et dans la voie du... Et moi, votre serviteur, votre humble serviteur, Rodney Joseph, professeur d'espagnol, et c'est avec plaisir que je me présente chez vous ce matin pour la présentation du jour, mais aussi surtout pour vous tenir compagnie, puisque nous sommes une famille en tant que telle. Nous devons travailler ensemble. Et lorsque ça ne va pas, nous souffrons ensemble. Et lorsque la victoire est au rendez-vous, nous nous réjouissons ensemble. Parce que la vie communautaire est d'une qualité et une puissance qui fait rêver de meilleures conditions matérielles d'existence à l'intention de toutes celles et de tous ceux qui savent rêver, qui savent espérer. Et qui sont persuadés que la vie tourne autour de l'espérance. Bienvenue à vous tous et à vous toutes, mesdames, messieurs. À Michel, un grand merci pour la mise en onde. À vous qui nous faites l'amitié d'être à l'écoute du côté du centre de la Floride, du sud de la Floride, et des États-Unis en général. Permettez, vous allez me faire l'amitié d'accepter que j'invite Mike Brandt à être le premier à prendre la parole ce matin dans une exclamation, pas comme les autres. En général, on ne demande pas la permission d'aimer et d'être aimé, puisque l'amour est un tyran qui n'est pas personne, selon Pierre Corneille dans Lucide. Oui, lorsque l'amour nous frappe, nous sommes comme des enfants, nous ne sommes pas capables de réagir, si ce n'est que par un sourire. Mike Brandt, dans ce texte, d'une signification romantique au parfum particulier, nous invite à faire preuve d'élégance quand il s'agit de chercher la clé capable d'ouvrir la porte de la femme que nous aimons. Laisse-moi t'aimer, dit-il. Laisse-moi faire avec toi le plus long et le plus beau voyage. Mesdames, messieurs, la vie, selon Joachim Dubélé, et grandissime écrivain du XVIe siècle, écrivain français, bien sûr, déclare, et je cite, « Heureux qui, comme Ulysse, a fait un beau voyage. » Donc, nous sommes en pèlerinage sur cette terre. Nous sommes en voyage vers la cité céleste, mais seuls et ceux qui savent mettre en relief la vertu du cœur auront droit de citer dans la cité des sauvés. Et pour ce que Jésus l'a clairement dit, aimez-vous les uns les autres et on saura que vous êtes mes disciples. Mike Brandt, à toi le microphone. Laisse-moi t'aimer. Laisse-moi faire avec toi le plus long.

Dera Tekerer, laisse-moi t'aimer, laisse-moi faire avec toi le plus long et le plus beau voyage. Quel beau texte, mesdames et messieurs. C'est un voyage pas comme les autres. Le voyage qui s'effectue est sous le parapluie et sur le parasol de l'amour est un voyage capable de nous amener dans les confins du monde, puisque et marcher, si on veut arriver vite, on peut marcher seul, mais si on veut arriver très loin, mais loin, très très loin, il faut se faire accompagner. Oui, sous le soleil de l'amour, il faut se faire accompagner, car, mesdames, messieurs, les ouvriers de l'amour marchent toujours ensemble vers la réalisation de leurs rêves. 786 de 27 36 52. 786 de 27 36 52.

L'amour brillait dans tes yeux et l'amour brillait dans ton sourire. Et c'était Vicky Leandros qui vient tout juste de nous rappeler que l'amour est un soleil. L'amour brille encore plus que le soleil. L'apôtre Paul déclare dans 1 Corinthiens 13 que l'amour pardonne tout, l'amour supporte tout, l'amour endure tout, l'amour ne finit jamais. Nous savons du reste qu'au retour de Jésus, le péché disparaîtra. Il y aura une nouvelle terre parce que cette terre aura disparu. Il y aura des nouveaux cieux. Mais l'amour restera le même. L'amour, c'est la seule constante dans l'équation de la vie en général. Et success is not because of, success is in spite of. Et les gens qui préconisent l'amour comme mode de vie préconisent aussi et l'amour malgré tout, malgré les circonstances adverses. Et l'amour qui en toute tranquillité marche sans esclaver sa maître vers la réalisation des promesses et, qui ont été faites. Et, mesdames, messieurs, Chantal Paris a trouvé la note juste quand il a choisi d'écrire cette chanson que je vous propose ce matin. « Je suis ton ami », dit-elle. « Et quoi qu'il advienne », a-t-elle ajouté, « je serai là pour te parler ». 786 de 27 à 6.

7h54 minutes, mesdames, messieurs. Faites-moi l'amitié d'accepter que j'invite Danny Rivera à s'associer à la fête de ce jour-ci pour nous rappeler une chose fondamentale de la vie sentimentale. C'est que les gens qui s'aiment ne sauraient s'oublier, car l'amour et l'oubli sont diamétralement opposés. Los amantes que se quieren no se pueden olvidar. 786-227-3652. C'est 46-27-26-52. 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
2: Vendredi 28 août 2026, 240 jours étant passés dans l'année, il était 125 jours pour 2026, là, dit nous bye bye. Déjà, 1er janvier à jeudi, il y a 85 099 933 personnes qui pondent, alors que il y a 34 992 438 personnes qui quittent ça. 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Pasteur Gonel, bonjour et bon week-end.
3: Bonjour pour vous, Basile Jean-Bertol. N'abdou bon week-end tout, n'absalue tout le monde qui a des chances. Qui est dormi hier soir et maintenant qui est réveillé du sommeil de la mort. Et Dieu a opéré pour eux deux grands miracles. D'abord, le miracle de la vue. Parce que l'on parle avec, c'est gros qu'on dit ça. Et ensuite, le miracle de la vie. Car l'on mourit, l'on dormit ou mourit. Chaque matin, ou ressuscité. Chaque matin, ou levé, ou dit bon Dieu, merci pour la vie. Et il y a ce vendredi, t'as coup d'il, c'est le week-end qui commençait. Pas oublier, l'apôtre Paul s'est déclaré aux chrétiens de Corinthe. C'est dans cette vie seulement que nous espérons en Christ, nous sommes les plus malheureux de tous les hommes. La vie de l'homme est pluridimensionnelle. Il y a une dimension terrestre et éphémère et une dimension éternelle. Et ça fait nous dire, il y a un temps pour tout sous le soleil, un temps pour préparer le temps, un temps pour préparer l'éternité. L'église Beraka de Miami, qui a 42 ans au service de cette communauté, a jamais cessé d'annoncer aux marins perdant leur tramontane le chemin sotériologique. La pévité au Naukensa avec nous dans l'église Beraka, car dans l'évangile, il faut persévérer jusqu'à la fin. Car Jésus-Christ, avant de laisser ses disciples, il leur dit, parce que Christ connaît qu'il y a dans leur là, leur dessin, des éléments impondérables qui peuvent les porter à tout bout de champ, à jeter le foc aux orties, ou le manche après la cognée, crisio, monde qui persévérait jusqu'à la fin, jusqu'au boutiste, c'est mon taux cap sauvé. Qui t'aime rappeler, nous, aujourd'hui, c'est vendredi, côté musulman, il y a les dans le temple, dans la mosquée, côté musulman, Aldo, et bon Dieu, pas oui, mosquée, et Dieu parle aussi Allah. Tandis que Juif, qui croit seulement dans le judaïsme, mais qui pas croit dans le christianisme, qui croit dans Jéhovah, mais qui pas croit dans Jésus-Christ, Juif, le samedi, il y a une synagogue, elle observe le sabbat. Donc, mosquée,

0: ce gouvernement qui est de passage dans le sud de la Floride ou bien qui est sédentaire. T'as besoin que tu peux l'adorer. N'a pas nous dans Beraka, église Beraka de Miami, cathédrale peuple là. 953-43, notre Jésus m'a dit. 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Je vais tout.
1: Voilà, merci un peu le pasteur. Bon week-end.
0: À toi de même.
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3: 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On va suivre Haïti Express. On va émettre depuis Ville Notte, Miami. 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

0: 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Donc, très intéressant. Encourager tout le monde pour brancher 13-20 AM demain si Dieu veut. 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
3: alors que 2026 annonce comme une année charnière, les premiers signes politiques ne laissent guère présager une accalmie. Bien au contraire, la fin de l'année s'annonce troublée par l'agitation persistante des gangs alors que le premier tour des élections est fixé au 13 décembre. Sur le terrain, le bilan des préparatifs est quasi nul. Les quelques mesures mises en place, notamment l'installation du Conseil électoral provisoire, CEP, et la publication du calendrier électoral, peinent à masquer un vide abyssal. Elle reste insuffisante pour garantir la tenue d'un scrutin crédible dans un climat aussi délétère. Dans ce contexte, les faiblesses structurelles de l'État haïtien apparaissent comme l'obstacle majeur, systémique. Tout processus électoral transparent. L'insécurité, telle une érosion continue, ronge le corps social et fragilise les fondements même de la démocratie. Mais plus inquiétant encore, elle est utilisée sciemment comme un outil de conservation du pouvoir par certains dirigeants politiques.
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0: auditeurs de la WLQY 1320, que la paix de Dieu soit avec vous. Nous sommes à l'heure de la prière. Parole, bon Dieu, pour aujourd'hui, à trouver la somme 145, verset 1 à 5. Louange de David. Je t'exalterai, ô mon Dieu, mon roi. Je bénirai ton nom à toujours et à perpétuité. Chaque jour, je te bénirai et je célébrerai ton nom à toujours et à perpétuité. L'Éternel est grand et très digne de louange, et sa grandeur est insondable. Que chaque génération célèbre tes œuvres et publie tes hauts faits. Je dirai la splendeur glorieuse de ta majesté et je chanterai tes merveilles. La parole du Seigneur nous invite à prendre une attitude de prière. Bien-aimé Père Céleste, nos âmes te louent et te bénissent pour les multiples bienfaits nous avons été l'objet de ta part. En effet, Seigneur, depuis notre tendre enfance jusqu'à cette présente minute, il t'a plu de veiller sur nous, d'assurer notre sécurité. Et nous pouvons bien nous écrier Ebenezer, Ebenezer, car jusqu'ici, tu nous as secourus. En ce moment précis, Seigneur, nous demandons pour pitié. Gain pitié pour chacun de nous qui branchés. 13-20 dans le moment ça. 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Ô Père Céleste, gain pitié pour peur pour moi. Gain pitié pour petite fille qui font confiance dans. 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Voulez au secours de tes enfants dans un moment ça. Gain l'autre qui gagne des problèmes spirituels, ô Père. Tu es le médecin de l'âme. Dis-moi délivrance dans un moment ça. 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Mais c'est dans le nom de Jésus de Nazareth qui vit et règne et maintenant et au siècle des siècles. 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C'était avec vous, pasteur Milien Obed, pour la séquence L'heure est à la prière.
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9: Et voilà, ça y est, c'est parti pour le lunchtime compas. Et nous partons à vive allure, car c'est le week-end, tout le monde le sait. Faut dire que le week-end bat son plein. Nos auditeurs sont prêts pour un bon démarrage. Et nous avons tout pour eux. La programmation, le travail de nos professionnels et tout. Qui dit mieux, c'est nous, vous savez. Alors, nous n'avons pas l'intention de dire que nous avons fait école, mais... Que voulez-vous? Nos actions font plus de bruit que nos racontars. Comprenez? Alors, le petit droit sur la ceinture du pantalon, la chemise vole au vent, tout le monde le sait. Et on part. 1, 2, 3, allez!

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5: 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Non, Pam, c'est Aubry. Blague. Bon week-end tout le monde.
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1: Voilà, mesdames, messieurs, nous avons suivi WLQI, non PAM, c'est Aubry Blague. Dans un petit moment, nous prenons Miss Linda avec nous. Nous avons souhaité tout le monde un bon week-end. Il est exactement 1h avec 35 minutes et 17 secondes.
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7: Beaucoup, en écoutant l'émission de Ménage Jeudi, je trouve que c'est très intéressant et très amusant. Alors faisons-lui confiance. Néné, je te félicite.
8: Néné Jeudi, l'homme est comparable, courageux.
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0: c'est ça la radio. 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Les auditeurs de partout, c'est l'émission que vous écoutez. 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La caille, c'est la caille. 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
4: 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Donc, papa a dit qu'on est à prier, mais ça m'a dit qu'on a une action qui doit être faite. Quand les fondements sont renversés, les justes, que fera-t-il? C'est ça que la Bible dit. 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

0: Oui, on va attendre l'émission, ça, c'est Cola Choukoune qui vient jouer nous, Jean-René Charles. 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
0: 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Un seul service là, un service de remerciement et un service d'action de grâce à l'éternel. 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

Nous saluons PDG Johnson Napoléon. 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

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Nous saluons très fort. Là, ça, c'est le panneau, le pas émission Paula, la santé pour une vie transformée qui vient jouer nous grâce à Comprehensive Health Center de Dr. Rudolph Moïse. Nous saluons très, très, très, très, très fort. Nous disons welcome aboard. Pas virer bouton radio, hein, parce que nous pourrons parler de prévention. 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

Merci parce que vous toujours branché. 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

Voilà, merci en pile parce que vous êtes toujours branché dans le ça. 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

0: 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La santé pour une vie transformée. C'était avec vos amis, soeurs, petites filles, Catherine Flon, Joanne, Chérie, qui t'a présenté la santé pour une vie transformée, qui vient joindre nous grâce à Comprehensive Health Center. 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Bonsoir tout le monde et puis bon week-end. 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Pas oublier demain, 2h, 3h pour entrer la Caille Joanne. 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

0: 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Merci tout le monde pour écouter. N'allez.
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2: Grâce. Grâce sous mes pieds. La terre est grâce sous mes pieds. Toute la conjugaison des choses vives. Malheur quand les enfants de la terre mangent la terre parce que la terre refuse de les nourrir. Non que la terre soit marâtre, mais parce qu'elle est maigre, débile et qu'elle n'a pas la force de pousser ses jumeaux bourgeons, fleurs, fruits et nourriture. Non point infâmes les enfants de la terre, mais parce qu'ils ont regardé aussi loin que peuvent porter leurs regards, et qu'ils n'ont vu que la terre nue, son ventre plissé, stérile, parce qu'ils ont faim, tout simplement, et parce qu'ils n'ont que la terre à leur portée, des hectares de terre à bouffer, et non point qu'étaux de maïs. Des brassées de terre à broyer et non point épis de riz, des mottes de terre à bouillir, à avaler, à digérer, et non point de millet germé, des boules de terre à croquer, à sucer, et non point de berlingot à la menthe, à la cerise, à la fraise, à la foutre, parce qu'à force de manger la terre, ils lui ont pris son fer, ses sels, et parce qu'au bout du compte, ils l'ont trouvée bonne, nécessairement, faute de mieux. Oh, l'épouvantable térophagie des mâchoires affamées.
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3: 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Bonne écoute. 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

Musique pour Jean-Guy Paté, Soli Toutan. Également, musique pour ma soeur, ma collaboratrice, Madame Jemima Joseph. Bonsoir.

0: Amén.
1: Et musique pour Chef Lecomte, Jean-Guy Pathé, salut tout le temps. Et n'a pas salué également Madame Sheila Lecomte. Bonsoir, belle madame.

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C'est vendredi 28 août. 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Musique pour Chef Lecomte, Jean-Guy Paté, solide tout le temps.

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1: Encore, mesdames, messieurs, nous t'absuivons Victor Demespin Show sur le 1320. 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

0: pas de temps pour Jésus, moi. 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
2: 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Dieu est pour nous un refuge, un appui, un secours qui ne manque jamais dans la détresse. C'est pourquoi nous sommes sans crainte. Ans. Quand la terre bouleverse, la terre bouille tête en bas, nous pas peur. L'Éternel, notre refuge, notre consolateur, notre divin sauveur, notre source, notre force. 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